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0: Ismaël ?
1: Ouais ?
0: T'as vu qu'on est toujours pas connus, nous ?
1: Un peu quand même, non ?
0: Ouais, mais pas assez, en fait. Pour être connu, j'ai lu qu'il faut que tu t'agglomères avec des gens plus connus.
1: Ah ouais, ok.
0: Ouais, c'est pour ça que je t'avais dit d'écrire à Lomprey, là, il a répondu, lui.
1: Lomprey, c'est lequel, là ? C'est l'espèce de petit mignon qui s'est fait virer de France Inter ?
0: Non, c'est l'autre, celui qui a même pas réussi à se faire virer, là, il a répondu, lui.
1: Non, non, il a pas répondu, lui.
0: Bah, tu vois, faut qu'on change de technique, en fait. Je te propose, moi, je le drague, toi, tu l'insultes, et après, on va voir s'il répond, là.
1: Ouais, c'est clair, Starlet.

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après, les implants, j'ai fait ça pour la confiance en moi. Et ça m'a redonné bien confiance en moi. Enfin, c'est la confiance en moi que j'ai maintenant. Puis aussi, ça fait un mal de chien. Bah, c'est simple, en termes de souffrance, c'est l'équivalent d'un accouchement. Par bulbe, hein. Moi, j'ai fait 4000 bulbes. Techniquement, j'ai 4000 gamins.

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0: Madame, monsieur, bonsoir. Merci de vous informer avec nous. Voici les titres du 18h. Les pompiers vont continuer leur grève malgré des propositions du gouvernement. Ils étaient une fois encore en effectif très réduit aujourd'hui. On retrouvera en direct Maria Bemba pour avoir les derniers détails. Comment va s'organiser l'accueil à Bruxelles alors que le fédéral supprime 1000 places? Au SAMU social, on craint un véritable raz-de-marée. Les explications dans ce journal. Et puis nous irons à la rencontre de El Figo. À 14 ans, ce jeune DJ bruxellois fait danser aux quatre coins de la planète. Il se produit aussi lors des deux week-ends de Tomorrowland. Son portrait en fin de journal. Les pompiers en grève, jour 3, avec des effectifs une fois encore très réduits. On y reviendra dans un instant. Mais avant cela, on apprend que leur action va bel et bien se poursuivre dans les prochains jours. Maria Bemba, on vous retrouve en direct. Le ministre-président Boris Dilliès a promis l'engagement de 132 pompiers dans les prochains mois. Mais cela n'a visiblement pas suffi.
1: Oui Arnaud, le gouvernement bruxellois a été sous pression depuis mardi. Le ministre-président Boris Dilliès a donc décidé ce jeudi de convoquer en urgence un conseil des ministres. Et à la fin de cette réunion en ligne qui a duré un peu plus d'une heure, Boris Dilliès a reçu un mandat pour envoyer une lettre aux syndicats avec des mesures concrètes comme notamment le recrutement de 40 recrues d'ici la fin 2026, la création d'un cadre ambulancier bien spécifique, un investissement de 2 millions d'euros pour les projets prioritaires du SAMU et puis une enveloppe de 8 millions d'euros pour des projets de renforcement de services. Et justement, pour nous en parler, je suis en compagnie de Pablo Nins, qui est délégué syndical CGSP. Alors Pablo Nins, merci d'être avec nous pour le JT. Est-ce que vous avez le sentiment que le gouvernement bruxellois a entendu les revendications des pompiers ?
2: Non, pas du tout. On pense que les mesures sont très floues. Le gouvernement parle de 40 ans d'engagement, alors que rien que pour combler les départs à la retraite, il faudrait plus de 60 nouveaux engagements. Et même dans ce cadre-là, il n'y a pas d'augmentation du cadre que nous, on demande, de plus de 200 pompiers.
1: Quelles sont les prochaines actions qui sont prévues à l'heure actuelle par les pompiers ?
2: Donc ici, le mouvement de grève est en train de s'intensifier, tout simplement. On sait maintenant que certains officiers vont participer avec nous en solidarité à notre grève. On parle aussi d'un développement dans des casernes en dehors même de Bruxelles, quoi.
1: L'enveloppe qui est prévue par le gouvernement ne vous suffit pas non plus ?
2: Non, pas du tout. Donc ici, le gouvernement parle de 10 millions. En fait, il faut savoir que 2 millions sont déjà nécessaires en fait, pour juste payer des engagements qu'il a déjà eu. Et en fait, les 8 millions, les 8 millions d'euros en plus vont servir à... rien, on n'en sait rien. On ne sait pas si c'est pour des recrutements, on ne sait pas si c'est pour d'autres éléments. Et donc, c'est aussi ça qu'on a comme message, c'est que le gouvernement est très flou par rapport à ces 8 millions d'euros qui vont arriver, quoi.
1: Donc demain, concrètement, vous nous dites, Pablo Nins, que les pompiers ne retourneront pas travailler, en tout cas une grande majorité d'entre eux ?
2: Non, pas du tout. Et la grève, d'ailleurs, est extrêmement bien suivie. Nous, on a des taux de grévistes à plus de 80%, quoi.
1: Merci Pablo Nins d'avoir été avec nous. Vous le voyez, la situation reste tendue. Une réunion est prévue en ce moment-ci à 18h avec les pompiers et Boris Dilliès. Alors la situation était déjà compliquée aujourd'hui puisque les casernes bruxelloises, en tout cas certaines casernes bruxelloises, étaient totalement vides. C'était par

0: Par exemple, le cas du côté de l'hôpital Saint-Pierre ou encore du côté des cliniques de l'Europe. Et puis un seul pompier s'est présenté à la caserne de la Chenée qui est située du côté d'Uccle. Au total, seulement 38 pompiers ont pris leur service ce matin alors qu'ils sont habituellement 173. Alors le mouvement est de grande ampleur. C'est la première fois que ça se passe ainsi et il risque de durer encore un moment, vous l'avez entendu. Mais les pompiers assurent de leur côté que les missions essentielles sont tout de même assuré et que tous les moyens disponibles sont engagés en priorité pour toutes les interventions qui sont dites urgentes.
1: Merci à vous Maria pour ces explications en direct. Merci aussi à votre invité. Une situation d'autant plus préoccupante que la région active son niveau jaune de vigilance sécheresse face à l'absence de précipitations. Il est désormais recommandé d'éviter de nettoyer par exemple sa voiture, son trottoir ou sa terrasse, de remplir sa piscine ou d'arroser sa pelouse. Et cela tant que la sécheresse perdurera, une prochaine réunion des autorités concernées aura lieu le 4 août prochain. La météo qui a aussi coûté la vie à de nombreux Belges au début de l'été. Un chiffre pour l'évoquer, on apprend aujourd'hui que le 27 juin dernier, la Belgique a connu 651 décès, toutes causes confondues, dont 65 en région bruxelloise. Un nouvel indicateur d'une surmortalité importante lors de la vague de chaleur. Nous n'avions plus connu un tel pic depuis la pandémie de Covid. Ce 27 juin aura été le deuxième jour le plus meurtrier du 21e siècle en Belgique. L'annonce avait fait l'effet d'une bombe la semaine dernière, celle de la suppression par le fédéral de 700 places d'accueil à Bruxelles, qui s'ajoutait donc aux 300 lits déjà supprimés. Aujourd'hui, le secteur doit s'adapter, mais du côté du SAMU social, on craint d'ores et déjà une crise humanitaire à Bruxelles.
2: Dans ce réfectoire, c'est l'heure du repas de midi. Chaque jour, des centaines de familles franchissent les portes du SAMU social. Pour certaines, c'est la dernière solution avant la rue.
3: Le Hub Bruxelles m'a donné l'opportunité d'être ici pour l'instant, mais après, je ne sais pas ce qui va se passer pour ma famille. C'est pourquoi je dois me préparer à quelque chose de moins bien, peut-être quelque chose d'effrayant, parce que les rues de Bruxelles ne sont pas sûres pour mes enfants et moi.
4: Merci aussi pour l'État, pour aider les gens, pour comme nous. Et s'il n'y a pas de famille sociale, je vais rester avec mes enfants à la rue.
2: Victoria les accompagne, elle est travailleuse sociale.
5: Vous voulez voir comment est-ce que vous alliez aujourd'hui ?
6: Ça va.
5: Ça a été ?
2: La décision du gouvernement fédéral de supprimer 1000 places d'accueil à Bruxelles inquiète les équipes. Selon leurs calculs, 100 postes pourraient être menacés.
7: C'est quelque chose qui nous inquiète pour la gestion, pour nos travails, mais particulièrement pour les résidents, parce qu'on sait qu'il y aura des suppressions qui vont devoir être faites et que en fait, toutes ces familles ont besoin d'aide, toutes ces familles ont besoin d'un hébergement, c'est pour ça qu'elles sont ici.
2: Les équipes sont obligées de refuser des familles, alors supprimer des places revient à laisser encore plus de demandeurs sans solution.
8: Bah, c'est simple, un hébergé sur quatre au SAMU est un enfant. Une partie de ces enfants dorment aujourd'hui dans ces fameuses places qui vont être supprimées. Bah, ces enfants, ils vont être en rue. Et donc, on doit s'attendre sans doute dans les prochains mois à voir des situations comme on a connu avant ce fameux Brussels deal, soit des tentes et des camps. Personne ne devrait être en rue, surtout pendant l'hiver. Et c'est la situation à laquelle on s'apprête à être confronté dans les mois à venir, nous et tout le secteur dans son ensemble.
2: Selon les derniers chiffres, près de 10 000 personnes sont sans domicile à Bruxelles.
1: En balade au centre-ville, il est parfois compliqué de trouver des toilettes gratuites. Depuis quelques années, la ville de Bruxelles finance un réseau de toilettes accueillantes, des sanitaires accessibles sans obligation de consommation et reconnaissables à un pictogramme. Aujourd'hui, le dispositif s'élargit. Exemple dans une brasserie du centre historique.
9: Voici le seul Bruxellois autorisé à uriner dans la rue sans risquer une amende. Pour les autres, ce n'est pas toujours évident de trouver un endroit pour se soulager.
10: Si là, maintenant, vous devez absolument aller aux toilettes, est-ce que vous savez comment faire ici ?
11: Actuellement, non.
12: Non.
13: Ah, ben, je vais dans un café. Voilà, j'en profite pour prendre une bonne bière belge.
9: Rassurez-vous madame, vous n'êtes pas toujours obligée de consommer. Petite astuce, cherchez ce sticker sur les façades des restaurants, cafés ou bâtiments publics. Les toilettes y sont accessibles gratuitement pendant les heures d'ouverture.
12: Je pense que oui, c'est bien pour pallier au manque de toilettes publiques et puis ça peut aussi faire une pub pour les bars et restaurants.
14: Oui, maintenant c'est vrai, il y avait des toilettes publiques, mais c'était dans un sale état. Hein. C'est dommage ça. Bon, enfin, c'est mieux ainsi, je pense que, bon,

0: propre, c'est plus... même pour les dames.
1: Ce restaurant est le 90e établissement à rejoindre le réseau des toilettes dites accueillantes. Objectif, renforcer l'offre de toilettes accessibles au public pour lutter contre l'urination dans les rues de Bruxelles.
2: C'est un problème général à Bruxelles et je pense qu'il y a encore du travail à faire, mais je pense aussi que ça commence par les commerçants en général. Ça veut dire, nous, on a donné l'exemple au centre-ville.
1: Et si après quelques recherches, vous ne trouvez pas de toilettes accueillantes, vous pouvez vous référer à la carte interactive mise à disposition par la ville de Bruxelles.
3: On vous indique les différents lieux où vous êtes proche. Et ce qui est aussi intéressant, c'est que vous avez la nature en fait, de l'endroit, si c'est un bâtiment public, si c'est un café, un horeca, si c'est gratuit ou pas. À la ville de Bruxelles, toutes nos toilettes sont gratuites, mais on met aussi en évidence les toilettes de la STIB ou de Bruxelles Environnement qui parfois ne sont pas gratuites. Et alors, on indique aussi l'accessibilité ou pas, par exemple au PMR, pour voir si on peut y aller ou pas.
1: Les Bruxellois et touristes sont encouragés à utiliser ces toilettes accueillantes. À partir du mois d'août, un pipi sauvage coûtera plus cher à Bruxelles. L'amende passera de 250 à 400 euros.
4: En bref, on a appris hier soir le décès de l'ancien soulier d'or Erwin van den Dahl. Le footballeur né en France et élevé près de Gand a notamment joué pour Anderlecht dans les années 70. À la même époque, il est sélectionné 32 fois avec les Diables Rouges. Après sa carrière de joueur, il a aussi entraîné le RUDM à la fin des années 80. Erwin van den Dahl avait 81 ans. Un anniversaire aussi dans ce journal. La SNCB fête aujourd'hui ses 100 ans, un siècle après sa fondation. C'était le 23 juillet 1926. Évidemment, le rail a beaucoup évolué depuis, en façonnant notamment une partie de notre capitale. Retour sur ces 10 décennies d'histoire dans ce reportage.
5: Des ballons et des bonbons aux couleurs de la SNCB. De quoi réjouir les voyageurs à Bruxelles Centrale pour ses 100 ans.
6: Recevoir le petit cadeau de la SNCB, c'est toujours sympathique. Et comme je suis sucré, les petits bonbons vont me faire plaisir.
7: Ils ont réussi à tenir 100 ans, et c'est déjà pas mal, je trouve. Hein.
8: On a eu les 50 ans du métro, on a les 100 ans du train, c'est fantastique.
5: Fantastique, mais pas tous les jours. Après toutes ces années, un défi persiste, la ponctualité.
9: On en est bien conscient et il y a toujours un petit côté frustrant pour le voyageur qui a l'impression que c'est toujours son train qui est en retard. Quand on regarde les chiffres de ces dernières années, la ponctualité est en amélioration avec en 2025 le meilleur taux de ponctualité de ces 20 dernières années.
5: Pour comprendre l'évolution du rail belge, direction Train World où un siècle d'histoire ferroviaire est retracé. Après la Première Guerre mondiale, le réseau s'est dégradé. L'État va créer une entreprise publique en 1926, la SNCB.
10: Le premier gros changement arrivera dans les années 30 et ce sera l'électrification. En 1935, on électrifie la ligne de Bruxelles à Anvers et évidemment ça va être interrompu pendant la Seconde Guerre mondiale. Mais on va terminer l'électrification dans les années 60, ce qui fait que dans les années 60, le dernier train à vapeur tirera sa révérence.
5: Le tout premier train part de Bruxelles Midi, direction Malines, en passant par l'Allée Verte. L'un des axes emblématiques à Bruxelles deviendra la jonction Nord-Midi. Une route qui révolutionnera à jamais le déplacement des Bruxellois.
10: Elle a radicalement changé la façon de se déplacer parce qu'on a aujourd'hui un train sur deux en Belgique qui s'engouffre dans cette jonction Nord-Midi. On a à la gare centrale un des rythmes les plus élevés du nombre de trains par heure qui passent au monde.
5: 100 ans après sa création, la SNCB continue de relier les villes, mais surtout les Belges. Un siècle d'histoire derrière elle et un avenir qui s'annonce sur des nouveaux rails, avec un enjeu. Trouver sa place au niveau européen.
4: Tomorrowland s'est reparti pour un deuxième week-end de festival à Beaume, en province d'Anvers. Et parmi les DJ au programme ce week-end, un jeune Bruxellois de 14 ans, Elfigo. Le plus jeune DJ belge s'était déjà produit le week-end dernier. Marine Hubert et Charles Carpro ont pu le rencontrer. Voyons son portrait.
11: D'apparence, c'est un ado presque normal qui enchaîne les interviews, puis discute avec ses parents. Mais Elias, 14 ans, est l'un des DJ les plus prometteurs du monde. Né à Bruxelles, il vit aujourd'hui à Ibiza. Voici ses souvenirs d'enfance.
12: J'allais à l'école Messidor et j'habitais à Uccle. C'était très sympa, je me souviens. Voilà, je faisais du hockey. C'est quoi le club déjà ? Oui, le Léo.
11: Du Léo à Tomorrowland, tout est allé très vite. Mais rien n'est arrivé par hasard, car Elfigo, c'est avant tout un garçon travailleur qui jongle entre l'école et sa carrière internationale.
12: Une journée type d'Elfigo à Ibiza, c'est école, 9h-17h. Puis après, je rentre, je mange mon goûter, et puis musique, devoirs,

0: Autour de lui, Elfigo peut compter sur son clan. Ses parents l'accompagnent partout pour le protéger, mais aussi pour l'aider à garder les pieds sur terre.
1: On lui a transmis les valeurs de respect, d'humilité, et ça, il les a maintenant, et donc il respecte tout le monde, et il se la raconte pas, ou il se la pète pas, comme on pourrait dire.
2: J'avoue, au début, ça faisait très peur, parce qu'il est exposé aux médias, à la télé, enfin. Et maintenant que le temps passe, je suis sa première fan, je suis tellement fière de lui, de tout le parcours qu'il a fait. C'est juste incroyable, tout ce qu'on est en train de vivre en famille.
0: Avec près d'1,5 million d'abonnés sur Instagram, c'est le nouveau prodige de la famille Tomorrowland qui vient d'ailleurs de le signer dans son propre label. Un tournant qu'il vit avec humilité.
3: Peut-être j'ai un petit talent, mais il faut quand même bosser, c'est pas non plus facile, tu vois. Puis la production, le DJ. Donc au début c'était chaud, comme tout.
0: À 8 ans, Elfigo croise la route d'un autre DJ bruxellois, un certain Henri PFR.
4: Je me suis retrouvé à faire une heure de cours avec ce petit Ketz qui, à ce moment-là, découvrait les platines. Et puis après, moi, je le vois quelques années plus tard, il explose sur les réseaux. Et puis surtout, je l'ai vu en live. Je l'ai déjà vu mixer 2-3 fois. Il est monstrueux. Il est ultra fort.
3: Ah, c'est trop sympa. Je me souviens de ce cours. Quand j'ai commencé, c'était incroyable. Bah, c'était mon idole, quoi. Et puis je l'ai vu mixer et puis il m'a appris. Ah, c'était dingue. Et puis il est toujours aussi sympa.
0: Un capital sympathie qui émane aussi du jeune bruxellois. Après son set, tout le monde se l'arrache. Elias vient de réaliser sa plus grande scène à Tomorrowland.
5: T'étais stressé ?
3: Un peu oui, parce que j'avais jamais fait la scène, mais maintenant, c'est incroyable. J'ai trop kiffé.
6: Et encore un peu de musique avant de se quitter. Quelques images aussi du concert de Bad Bunny hier soir au stade Roi Baudouin. Le chanteur portoricain fait stade comble. La soirée était sold out. Pour la toute dernière date de sa tournée mondiale, il a rendu notamment un hommage musical à Stromae devant les 50 000 spectateurs. C'est la fin de cette édition, merci de nous avoir suivis. On se retrouve demain à 18h. D'ici là, portez-vous bien, belle soirée à vous, au revoir.

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Bonsoir à toutes, bonsoir à tous. Merci de nous rejoindre dans Monde des Arts comme chaque jeudi après cette journée de manif. Quelle journée tout de même, journée de grève, journée de colère aussi, vous le voyez derrière moi sur cette photo. Colère pour les enseignants, bien sûr, pour le secteur de la petite enfance, pour la culture, bien sûr, et la culture avec une grosse inquiétude, on va en parler ce soir. Et si c'était la fin des centres culturels, la fin de la culture de proximité pour tous

0: dans la rue pour dénoncer ces mesures d'austérité sans précédent. Inquiets, oui, mais plus que jamais, j'ai l'impression, on va le voir ce soir, déterminés à sauver leur formidable outil aujourd'hui bafoué. On va essayer d'y voir plus clair tout de même. Hein. Frédéric, bonsoir. Frédéric Fourne, vous êtes directeur du Brass. Donc le Brass, c'est le résumé de... C'est une brasserie, en fait.
1: Ancienne brasserie, donc c'est le bâtiment le plus ancien de la brasserie Willemenskoppen, sa Forêt.
0: D'accord, qui est le centre culturel de Forêt. En face de vous, Patricia Santoro. Bonsoir, Patricia.
2: Bonsoir.
0: On s'est déjà vu dans d'autres émissions. Vous êtes la directrice de l'ACC. L'ACC, c'est tous les centres culturels, c'est ça?
2: Oui, c'est l'association des centres culturels. Donc on réunit les 122 centres culturels qui sont reconnus et subventionnés par la Fédération Wallonie-Bruxelles.
0: Donc on est côté francophone de la Belgique avec Bruxelles, bien entendu. Lucie est avec nous. Bonsoir, Lucie.
3: Bonsoir.
0: Vous venez du nord de Bruxelles, archipel 19. Je me suis toujours demandé pourquoi on disait archipel, d'ailleurs, à Berkem.
3: Ça vient archipel d'où? 19, c'est le centre culturel de Berkem-Saint-Agathe.
0: Berkem, oui.
3: Kolberg.
0: Oui.
3: Kolberg, on est sur les deux communes.
0: Mais pourquoi on dit archipel?
3: Archipel, c'est comme une espèce d'ensemble d'îles qui sont issues du même terreau.
0: D'accord, archipel.
3: Et 19 comme le tram qui reliait les deux communes.
0: Voilà, j'ai compris. On aura appris au moins quelque chose aujourd'hui. J'espère qu'on va apprendre d'autres choses. Sandrine Medevon, bonsoir.
4: Bonsoir.
0: Jacques Franck, Saint-Gilles.
4: Voilà, on est passé du nord au sud.
0: Bah oui, on est plus dans le sud. Figure de Saint-Gilles également. Merci à tous les quatre d'être là. On va parler de tout ça. Tout d'abord, comment ça a été cette journée? Vous étiez à la manie. Vous avez dit, j'ai reconnu la grenouille. Vous l'avez vue, cette grenouille?
3: Oui, tout à fait, je l'ai reconnue, cette grenouille. C'était une belle manif, il y avait beaucoup de monde, il y avait du soleil, il y avait une belle énergie. Les étudiants d'école d'art qui mettaient une certaine ambiance.
0: Ouais. C'est quoi une belle manif? C'est quand l'ambiance est quand même relativement, on va dire, souriante, Sandrine, malgré tout?
4: Et puis créative. Je pense que tous ces étudiants et toutes les générations mélangées défilaient pour revendiquer tout simplement le droit de continuer à exister.
0: Ouais. Est-ce que la culture était présente Patrice?
2: Alors oui, effectivement, il y avait ce qu'on appelle le bloc culture, donc ça réunit pas mal de sous-secteurs différents.
0: Ouais, il y a le centre culturel, mais aussi les théâtres, la danse, musique, etc. Quoi.
2: C'est ça, mais aussi les secteurs de la jeunesse qui œuvrent aussi au niveau culturel, les centres d'expression et de créativité. Enfin voilà, vraiment, on était tous réunis, on va dire, dans un même endroit dans le cortège.
0: Ouais, pour faire bloc. Essayer de faire bloc, essayer de se faire entendre, parce que c'est ça la question en ce moment, c'est de se faire entendre. Et visiblement, c'est pas facile. On va en parler, n'est-ce pas, Frédéric? Je vous vois sourire déjà, mais
1: oui, non, mais je souris parce que on a aussi vu énormément de publics ou d'artistes avec qui on travaille au quotidien, ouais, qui étaient aussi là pour nous soutenir, pour soutenir leur secteur. Ouais. Et ça fait chaud au cœur.
0: Parce vraiment. Que vous êtes un outil indispensable aussi pour eux et pour les publics, notamment le public qui nous regarde, parce que faut le rappeler quand même, hein, Sandrine, les centres culturels, c'est des lieux de, et on va en parler dans l'émission, mais c'est des lieux de culture, de proximité, c'est-à-dire pour tous et pour toutes, quoi. C'est ça qui reste, c'est votre ADN en fait. Hein.
4: Oui, que chaque personne puisse entrer dans nos lieux et puisse s'exprimer, puisse trouver un outil à leur disposition et puisse créer ensemble et avec des habitants,
0: voilà,
4: avec des artistes.
0: Et dans plusieurs disciplines, ce qui n'est pas le cas par exemple des théâtres classiques, etc. C'est ça qui fait un peu la différence, Lucie?
3: Oui, tout à fait, on est vraiment pluridisciplinaire, on part des besoins des habitants, des besoins du territoire, et ensuite on compose avec ce qui est là. Donc ça peut être aussi bien du théâtre, de la musique, des ateliers créatifs, des documentaires.
0: Pour les enfants, pour les personnes âgées,
3: pour tout le monde.
0: Il y a de tout. C'était la grève. Il y avait une grève aujourd'hui. Est-ce que vous étiez en grève, les directeurs de centre là? Vous, oui. Hein,
1: oui, on est en grève, même si on est là.
0: On est en grève là-bas, à Forêt, quoi.
1: On est mobilisé avec les équipes. Et effectivement, nous, le Brass était fermé symboliquement. Ouais. Mais c'est le cas depuis tous les mouvements, sociaux. Donc on est aussi solidaires de l'ensemble du mouvement social en cours.
0: Ouais, grève aussi, Archipel.
3: Alors nous, on n'était pas fermés, mais on était plusieurs de l'équipe à être dans la manif aujourd'hui.
0: Ouais, d'accord. Et grève chez vous?
4: Alors nous, on était fermés, on ouvre ce soir, mais on était fermés toute la journée.
0: Ça a quoi comme conséquence, je dirais, bêtement financière, enfin, de fermer une journée comme ça?
4: D'abord, ça nécessite de se réorganiser, de permettre aux activités de tenir malgré tout, pour ne pas pénaliser les personnes qui étaient censées être chez nous, et ça s'est décidé de longue date, donc c'est leur permettre quand même de pouvoir travailler, mais en changeant des horaires, en travaillant plus tôt, en ayant fini plus tard hier soir, en travaillant différemment aujourd'hui, c'est une réorganisation et une solidarité au sein de l'équipe.
0: Ouais. Il y a eu beaucoup de Wallons et Wallonnes qui sont montés à la capitale aujourd'hui?
2: Alors, je les ai peut-être pas tous identifiés.
0: Un wallon.
2: J'en ai vu quelques-uns, mais. Ouais. mais

0: Ils n'étaient pas tous là aujourd'hui, effectivement.
1: Mais il y a eu des fermetures dans les centres culturels, tu ne sais pas ?
0: Alors, pas que je sache, mais c'est vrai que comme les mouvements de mobilisation se sont un peu succédés ces derniers mois, je pense que tout le monde fait un peu comme il peut aussi en fonction du public qui est quand même présent. Et je pense qu'il y a une solidarité, mais voilà, parfois ils vont aller à l'une et pas à l'autre.
1: Oui. Voilà, et puis il faut signaler aussi la solidarité de plusieurs théâtres aussi qui sont derrière vous, notamment j'ai vu l'atelier 140.
2: Oui, 140, l'atelier 210, les Brigitines.
1: Oui, le 140, l'atelier 210.
2: Les Brigitines, des membres du Théâtre National étaient là. Enfin,
1: ça fait chaud au cœur, ça.
2: On sent une solidarité vraiment des grandes maisons aussi. Et ça fait plaisir.
3: L'Halle de Scarbeck aussi, j'ai vu.
1: L'Halle de Scarbeck, bien sûr, oui. Ça fait chaud au cœur quand même.
2: Oui, nous on voit depuis qu'on a annoncé les attaques qui sont en cours, un énorme soutien et du public et de nos partenaires.
1: On va parler de ce qui se passe pour vous, parce que c'est ça quand même qui c'est ça le problème en ce moment. On voit le beau bâtiment, c'est une belle photo d'ailleurs du Brass qui est derrière vous. On va parler des coupes dans les aides à l'emploi. Avant ça, vous avez parlé dans une interview, je sais plus où, parce que vous avez donné plein d'interviews.
2: Oui, c'est vrai là.
1: Le roi de la semaine. Hein.
2: Étonné.
1: Vous parlez de déni de démocratie sociale. C'est fort ça quand même.
2: Oui, c'est fort, mais pour moi, c'est vraiment le fait d'être en réunion d'équipe ce mercredi passé et de recevoir un courrier recommandé qui nous annonce la suppression d'un de nos ACS, pour moi c'est purement et simplement un déni démocratique, surtout qu'une semaine avant nous avions reçu par courrier également de la part de la ministre de la Fédération Wallonie-Bruxelles la suppression de notre reconnaissance en art de la scène.
1: Ça veut dire quoi ? Ça veut dire qu'on ne vous téléphone pas, qu'on vous envoie un courrier, c'est purement administratif comme ça ?
2: Pour l'ACS, oui, je vais être tout à fait honnête au niveau de la Fédération, nous avions eu des échanges de courriers précédemment, mais nous pensions qu'en donnant des précisions au service et à la ministre, nous allions recevoir un appel avant de recevoir sa décision de supprimer cette reconnaissance et de nous inciter à la demander dans le cadre du futur contrat programme.
1: Ouais, on va en parler. C'est toujours comme ça que ça se passe ? C'est toujours des notifications administratives quand on a ce genre de choses ?
4: Généralement, les notifications suivent des procédures qui se passent généralement bien, et quand il y a un refus ou une reconnaissance qui n'est pas donnée, on la comprend parce qu'il y a eu un dialogue au préalable. Et là, c'est de plus en plus délicat. On a subi le même genre de revers en février 25 en apprenant qu'une non-reconnaissance d'une spécialisation alors qu'on avait une commission d'avis et d'experts qui était favorable. Et ça ne s'est jamais passé auparavant. Et ça fait quelques années de direction. Je n'ai jamais eu un traitement...
1: Jamais vu ça comme ça ?
4: Non.
1: Ouais. Donc surtout ça, faut bien expliquer aux gens... Sandrine, ce que c'est qu'une reconnaissance ? Donc ça vient de la Fédération Wallonie-Bruxelles.
4: Tout à fait.
1: En quoi c'est important ?
4: Parce que ça nous permet, en fonction d'un type de reconnaissance, nous permet de développer un certain nombre d'activités avec des usagers. Par exemple, si vous avez une reconnaissance en musique, on travaille, vous travaillez plein de gens pour les fêtes de la musique, mais on va également faire des concerts dans la commune, au Resto du Cœur, dans des endroits où il y a plus de précarité. Donc ce type de reconnaissance permet de créer du lien de proximité et nous permet de rémunérer des artistes pour être en lien direct avec des usagers de notre territoire. Donc c'est une reconnaissance spécifique qui renforce le travail général que mène tout centre culturel. En
1: fait. D'accord, donc ça vient en plus du contrat programme.
4: Tout à fait.
1: On est d'accord. Hein,
4: c'est dans le cadre du contrat programme. Ouais. Il y a un dispositif général dont bénéficient tous les centres culturels, et je regarde Patricia parce que si je fais une erreur, elle me corrigera. Et à côté de cette action générale, l'un ou l'autre centre, en fonction de son infrastructure, de sa capacité à le développer, du personnel dont il dispose, peut être amené à avoir une reconnaissance supplémentaire.
1: D'accord. Et là, on vous l'a refusé alors que c'était accepté par une commission, c'est ça ?
4: Tout à fait. On a eu des avis favorables, des commissions d'avis. On avait eu une commission de concertation qui s'était extrêmement bien passée. Et on a su extrêmement tard, c'est-à-dire en février de l'année déjà engagée, que finalement, la reconnaissance ne venait pas.
1: Et ça veut dire quoi ? Il faut dire aux artistes, non mon gars, non.
4: Ça veut dire que tous ceux pour lesquels on s'est projeté est remis en question, tout simplement. Et très souvent, on travaille... il y a des choses qui se passent à court terme, mais on travaille également à moyen et à long terme. Donc,
1: bien sûr. Et c'était pour les arts plastiques, hein, chez vous, je crois ?
4: C'était pour les arts plastiques et la musique.
1: Vous, c'est les arts de la scène. Alors, ce qu'il faut bien expliquer aussi aux gens, c'est que vous avez demandé une reconnaissance, mais c'était, en fonction d'une salle qui va se construire, qui n'est toujours pas construite, près de la Baie de Forêt, c'est ça ?
2: Absolument. Dans le cadre de la rénovation sur le pôle culturel, sur le site de l'Abbaye de Forêt,

0: Le pôle culturel Abi, nous avons un pôle spectacle qui va se déployer et dans le cadre de ce pôle spectacle, nous avons obtenu notre reconnaissance en diffusion des arts de la scène qui nous permettra de renforcer l'équipe et aussi de pouvoir programmer des spectacles. Et donc sans cette reconnaissance, malheureusement, nous aurons cette infrastructure et nous ne pourrons pas la faire fonctionner.
1: Donc qu'est-ce qui se passe? Ça veut dire, donc là maintenant, vous avez reçu un courrier aussi de la Fédération Lénine Bruxelles?
0: Tout à fait, on a reçu un courrier.
1: Pas de reconnaissance pour l'instant.
0: Voilà, donc la reconnaissance a été donc était par principe sur le contrat programme actuel ne sera pas attribuée sur cette période-là et la ministre nous incite à demander une nouvelle redemander cette reconnaissance pour le contrat programme prochain donc à partir de 2031. Ouais. Donc si la salle puisque la salle devrait ouvrir courant 2029 ouvre réellement, eh bien nous n'aurons pas les moyens de la faire fonctionner.
1: Ouais, en fait, ce que dit le cabinet de Gris, c'est que cette salle n'existe pas encore, les travaux n'ont pas encore commencé, donc ils attendent que les travaux soient finalisés pour donner cette reconnaissance. Vous, ça vous arrange pas, évidemment.
0: À la fois, ça nous arrange pas parce que là aussi, les commissions d'avis préconisaient une reconnaissance sans parler de cette salle de spectacle, oui. Reconnaissant le travail du Brass dans sa politique de diffusion des arts de la scène. Donc, la ministre précédente avait conditionné cette reconnaissance à la construction de la salle de spectacle.
1: Bénédicte Linard. Oui.
0: Voilà, Bénédicte Linard. Et nous avions espoir que cette reconnaissance de principe serait maintenu et malheureusement la ministre par courrier nous a confirmé qu'elle ne la retenait pas sur cette période actuelle et nous incite à refaire une demande pour la période suivante.
1: C'est ça, donc c'est même pas sûr que vous l'aurez quoi.
0: Absolument aucune certitude que ce soit...
1: Il faut tout recommencer. Ce que vous disiez en préparant cette émission, c'est que c'est un gros travail. Est-ce que ça fait partie de la vie des centres culturels, évidemment, de préparer ces dossiers, mais c'est quand même conséquent, quoi. C'est du travail pour les directeurs et directrices.
2: En fait, oui, parce que c'est un travail qui a surtout émergé depuis le décret de 2013, parce qu'avant ça, la procédure était complètement différente. Ouais. Mais depuis 2013, on demande aux centres culturels de faire vraiment un travail d'analyse de leur territoire, donc d'aller à la rencontre des citoyens et du tissu associatif, de partir vraiment des besoins pour construire un plan d'action sur 5 ans. Et c'est un travail à part entière, en fait. Et donc, on constate aujourd'hui que, d'une part, c'est un travail qui parfois se fait au détriment d'actions concrètes sur le terrain.
1: Oui, quand mais on fait ça, on ne fait pas autre chose, quoi.
2: Exactement. Ouais. Mais si en plus le temps qui est consacré n'est pas... Enfin, on n'en tient pas compte, bah, ça perd encore plus de son sens. Donc c'est un des combats, je pense, que le secteur mène aussi maintenant depuis quelques années, c'est le fait de réduire la charge administrative liée à ces dossiers-là.
1: Et ça, c'est possible? Vous avez bon espoir?
2: L'espoir fait vivre. Ouais. Non, mais blague à part, en période de crise financière, on peut se dire que c'est justement des leviers sur lesquels on peut peut-être plus facilement avoir de l'emprise. Donc, nous, on a quand même bon espoir, effectivement, qu'on puisse être entendu là-dessus, à défaut de financer correctement le secteur.
1: Ouais. Allez, on va garder espoir. Une reconnaissance, vous avez fait une demande, vous, ou pas, ou...
3: Alors nous, comme reconnaissance complémentaire à l'action culturelle générale, on a le cirque.
1: Oui, oui, c'est vrai.
3: On a l'intensification, ouais. Donc c'est les projets qu'on mène en collaboration avec nos collègues de Jette et Gensoren.
1: Donc là, c'est bon, vous l'avez?
3: On l'a. On n'a pas eu d'augmentation des moyens disponibles, mais on a gardé les reconnaissances et on l'avait déjà.
1: Oui, parce que quand on dit reconnaissance, c'est pas juste sur le papier, c'est de la monnaie, quoi.
3: Tout à fait.
1: C'est concret.
3: Oui.
1: C'est quoi, ça équivaut à combien, plus ou moins?
0: À nous aussi, on avait donc les arts de la scène, c'est 133 000 euros par an. Donc c'est vraiment conséquent et de ne pas les avoir, ça change tout.
1: Ah bah oui, surtout qu'il n'y a pas que ça comme problème. Et chez vous non plus. Je voudrais que, parce qu'on parle de double peine hein, pour oui, le Brass, et pas que pour le Brass. J'ai une pensée aussi pour la Vénerie à Watermael-Boitsfort. Ils ont perdu un ACS, article 20.
0: C'est ça.
1: Est-ce qu'on peut expliquer article 20 par rapport à article 21? Je ne sais pas qui veut son sens, cette explication. Il y a une petite nuance quand même. Hein.
0: Bah, la petite nuance, elle est pas négligeable. Et d'ailleurs, c'est pour ça qu'on est inquiet pour la suite. C'est que les articles 20, on a une prime annuelle de 5 000 euros de la part d'Actiris.
1: Ouais. Donc, là, il faut bien comprendre. Ce n'est plus la Fédération Lénine-Bruxelles, c'est la région.
0: Là, on est à la région. Ouais. On est en lien entre le ministre de l'Emploi, dont c'est la compétence, et qui a les prérogatives sur ces emplois aidés. Et donc, les articles 20, c'est des primes de 5 000 euros annuelles. Mais grâce à cette prime, on peut aussi avoir des...

0: exonérations des charges patronales et de l'ONSS.
1: Donc en tout, par exemple,
0: 4 000 euros pour nous, par exemple.
1: Voilà. Donc là, vous venez d'apprendre, là vraiment par un courrier administratif, un courrier recommandé, que paf, un ACS
0: dans tombé. Dans 6 mois, c'est fini. Donc, on a un collègue dont dépense cette aide. Et donc, on doit absolument se réajuster au niveau budgétaire sur le budget actuel. Donc, un budget qui est déjà...
1: étriqué, c'est déjà juste. Voilà, quoi, ouais. Donc, la personne s'occupait de programmation musicale.
0: C'est notre programmateur musical. Donc, je tiens à préciser que nous ferons tout pour maintenir ce poste et que nous allons même, à mon avis, faire appel au public qui nous demande comment ils peuvent aider le Brass. Donc ça, on est vraiment, on va vraiment les solliciter clairement. Et par contre, pour parler de la différence avec les articles 21, nous avons deux autres ACS, article 21, et là c'est 95% du montant qui est remboursé par la prime Actiris.
1: D'accord.
0: Donc là, ça serait pour le coup, je
1: une catastrophe,
0: dit, ailleurs, un véritable massacre. Pour le champ, tout le secteur non marchand bruxellois.
1: Ouais, faut savoir que globalement, les ACS sont quand même en danger, hein, même au-delà du secteur de la culture. Hein. Je ne sais pas qui veut parler là-dessus. Il y a quand même une volonté de la région. Et en Wallonie, on dit les APE, c'est ça ?
2: Oui, c'est ça.
1: C'est pas mieux, hein ?
2: Non. Les deux dossiers sont en même temps liés et en même temps pas tant que ça, dans le sens où la réforme APE, donc on va dire effectivement l'équivalent des ACS en Wallonie, la réforme, elle est déjà sur la table depuis plusieurs années. Il y avait déjà eu une tentative sous une législature précédente. Et donc ici, comme c'est une réforme qui est portée par le MR et qui sont au gouvernement, ben, ils relancent cette réforme. Mais donc, l'objectif, a priori, c'est plutôt de réaffecter des moyens qui étaient issus de la région Wallonne pour les amener à la communauté française, puisque c'est là qu'ils sont utilisés. Dans les ACS, le dispositif est un peu différent. La réforme, on savait qu'elle était a priori à l'ordre du jour, parce que je pense qu'ils ont été inspirés par ce qui se passait en Wallonie.
1: Ouais.
2: Mais ça s'est précipité. C'est-à-dire, les APE, ça fait des mois,
1: voire
2: des années qu'on en parle. Ici, et du coup, je reviens peut-être sur la notification. Le budget a été voté le 27 mars. Nous, en tant que fédération, on l'a appris quelques jours après ce que ça avait comme incident sur les ACS. Et le lendemain, les courriers arrivaient déjà chez les opérateurs. Donc, voilà, effectivement, il n'y a pas de concertation.
1: Ça vous a surpris ?
2: Ben oui, parce que effectivement, on n'a pas le temps de un d'anticiper, de deux peut-être de réfléchir collectivement, parce qu'on entend qu'il faut faire un effort budgétaire, mais il n'y a pas de concertation sur quelles sont les différentes pistes et comment est-ce qu'on peut mettre des choses en place pour essayer de limiter la casse. Donc là, on a été vraiment mis au pied du mur.
1: Ouais. Chez vous, vous avez aussi des contrats subsidiés par la région ?
3: Tout à fait. On a 7,5 équivalents temps plein. Donc, ouais. Ce sont des travailleurs et travailleuses qui dépendent de ces primes dont on parlait.
1: Des 20 ou des 21 ? Parce que maintenant, on a
3: alors,
1: bien,
3: nous,
1: on a
3: des 21,
1: la différence. Des 21.
3: Mais en fait, l'inquiétude, elle est que tout simplement, aucune d'entre nous n'était au courant. On l'a su parce qu'on est en réseau et donc Fred nous a informé qu'il portait un de ses postes. On le sait également pour un centre d'expression et de créativité avec lesquels on travaille. Toi, tu travailles avec et nous, on a travaillé avec. Donc ça, c'est un... Parallèlement au centre culturel, il y a les bibliothèques, il y a les centres d'expression de créativité, mais on travaille en réseau, on travaille avec des gens qui sont... avec des bénéficiaires qui sont sur les mêmes territoires, avec des ASBL différentes, et donc chacune de ces ASBL peuvent bénéficier de soutien à l'emploi. Et donc ces primes, s'ils ont sabré, pour le dire très clairement, pour les articles 20, on se dit, mais que va-t-il se passer pour les articles 21 ?
1: Ouais.
3: Chez nous, c'est le tiers de la masse salariale. Donc ce serait une catastrophe.
1: C'est pour quel poste chez vous, par exemple ?
3: Nous, il y a de tout. Alors il faut savoir aussi que c'est une incitation, un levier pour retrouver de l'emploi. Donc sur ces 8 personnes, il y a une personne qui a un niveau primaire, il y en a 3 autres qui ont un niveau de secondaire inférieur, une personne qui a un niveau CESS, donc on est quand même sur beaucoup, beaucoup de gens qui ont un niveau d'études et qui sont sortis de l'école assez tôt.
1: Ouais, donc au niveau de l'emploi, c'est important pour
3: eux, quoi. C'est tout à fait important. Donc pour nous, ce sont des métiers techniques, ce sont des métiers au niveau des chargés de programmation. Il y a quelqu'un dans l'équipe de direction, il y a quelqu'un à l'accueil, c'est-à-dire que c'est détricoter complètement la structure.
1: Ouais.
3: Et là, nous sommes une ASBL avec pas mal de travailleurs, mais il y a des ASBL qui n'ont qu'un ou deux postes. Je pense en particulier

0: un partenaire avec lequel on travaille avec Fred et avec le Centre culturel d'Anderlecht, qui est l'ASBL Trapèze. C'est très peu de postes, mais qui sont extrêmement importants.
1: Donc, eux, si ça tombe, si y a un emploi qui tombe, c'est...
0: Ah bah, l'ASBL ferme.
1: Fermer, quoi. Ouais.
2: C'est l'ASBL qui ferme, et c'est un de nos projets majeurs de coopération, Quel Cirque, qui ne sera peut-être plus possible dès cet été.
1: Ouais.
2: Donc ça, c'est concret.
1: Donc là, c'est vraiment une épée de Damoclès qui est au-dessus de leur tête. Chez vous, il y a des contrats subsidiés aussi ?
3: Nous, on a un équivalent temps plein qui est réparti sur deux personnes en régie.
1: Ouais. Ouais, parce que c'est une plus petite structure quand même, Archipel.
3: Oui, on a 8 équivalents temps plein, donc c'est petit.
1: Vous êtes inquiet ou pas ?
3: On est inquiet, bah, évidemment. On sent l'étau qui se resserre, la pression qui monte un peu partout. Et en fait, il y a ça, mais il y a d'autres menaces, on sent, qui pèsent autour.
1: Ouais. Indexation qui est bloquée aussi. Est-ce qu'il y a eu des indexations récemment
3: La Fédération Wallonie-Bruxelles qui n'indexe pas cette année en 2026. Et quelque part, c'est ne pas indexer, c'est couper en fait le subside, puisque en fait les charges augmentent, les salaires augmentent. Et donc, si l'indexation ne suit pas, c'est une diminution de nos moyens.
1: Ouais. Vous en souffrez aussi d'indexation, vous, enfin du blocage ?
2: Absolument, et surtout, c'est un signal donné aux pouvoirs locaux que, bah, finalement, si les communes indexaient, la fédération ne va pas indexer cette année, alors nous aussi. Parce que souvent, le principe du financement des centres culturels, il y a vraiment une volonté pour la fédération de demander la parité des pouvoirs locaux, des communes, et donc c'est... Pour nous, la fédération est un moyen aussi de convaincre nos partenaires locaux pouvoir s'engager dans le financement.
1: Ouais, je voudrais qu'on parle des communes, justement, parce qu'on parle de proximité, etc. Vous êtes ancré dans les communes, vous avez des CA aussi. Quel est leur pouvoir de décision par rapport, justement, à cette question d'ACS ? Est-ce qu'ils ont quelque chose à dire ? Je ne sais pas, moi, la commune de Forêt.
2: Alors, la commune nous soutient ardemment.
1: Et au-delà du soutien.
2: Nous faisons.
1: Oui, elle nous soutient.
2: Après, elle intervient. Ça vient aussi à des niveaux régionaux aussi, à des niveaux politiques. Effectivement, on doit rendre des comptes à nos organes d'administration et les administrateurs qui sont présents sont aussi s'investissent, s'engagent dans le soutien du projet. Maintenant, ils ne sont que administrateurs.
1: Là, il y a un ACS qui tombe. Qu'est-ce que la commune de Forêt peut faire par rapport à cette décision régionale ?
2: En tout cas, compenser financièrement, ça c'est absolument impossible. Ça c'est exclu.
1: Pourquoi ? Parce qu'ils ne veulent pas le faire ou parce qu'ils ne savent pas le faire ?
2: Ils ne peuvent pas le faire financièrement. Aujourd'hui, la commune de Forêt est un de nos principaux soutiens. Elle indexe encore son subside, ce qui, dans les communes bruxelloises, est exceptionnel, je tiens à le dire. Donc, je tiens à remercier la commune pour son soutien sans faille depuis des années. Mais effectivement, elle n'a pas les moyens de se substituer à l'échelon régional. Mais par exemple, c'est le bourgmestre actuel qui s'est battu pour récupérer ses ACS il y a quelques années. Donc, c'est grâce à lui qu'on a pu les obtenir et au ministre de l'Emploi de l'époque.
1: D'accord. Chez vous, par exemple, à Saint-Gilles, votre bourgmestre, si je ne m'abuse, est socialiste. À la région, il y a quand même des socialistes. Le ministre des Finances n'est pas socialiste, mais enfin voilà, c'est une décision gouvernementale. Est-ce qu'il n'y a pas des leviers possibles
0: Je l'espère. En tout cas, bien évidemment, notre bourgmestre est forcément informé. De toute façon, dans tous les centres culturels, on a une parité entre les représentants associatifs et les représentants politiques dans le CA. Donc moi, j'ai informé ce qu'on appelle le bureau, le comité de gestion. Mon président est informé, et j'ai informé le bourgmestre et j'ai informé les chemins de tutelle en les alertant. Maintenant, en tant que commune, j'ai la même chance que Fred Aubras. Nous sommes soutenus, que ce soit sur le plan de l'infrastructure. Il y a un respect quant au financement et à l'indexation également. Mais ils ne pourront pas remplacer un déficit de financement. Donc je les ai alertés en leur disant, attention, si vous remettez en question, s'il y a une remise en question de ces postes, s'il y a une remise en question de ces primes, nous serons incapables de remplir nos missions.
1: Ils ne pourront pas parce qu'ils n'ont pas l'argent pour, ils n'ont pas les budgets pour.
0: Il y a un dispositif dans les centres culturels avec, comme on le disait, il y a une parité et les trois niveaux de pouvoir. On a la COCOF, la commune, la Fédération de Wallonie-Bruxelles.
1: Donc la COCOF, c'est la région.
0: Et donc on ne doit pas, compter sur l'un pour remplacer l'autre. En tout cas, ça n'a pas été convenu comme ça. Il y a un décret, il y a des règles. Et là, on change les règles du jeu en plein milieu. Donc
1: c'est
0: ça. Il y a quand même quelque chose qui ne va pas. Que ce soit les dispositifs de reconnaissance d'un train à l'autre, c'est-à-dire d'une année à l'autre, chaque centre culturel rentre une demande de reconnaissance pour 5 ans. Certains l'ont fait il y a 3 ans, d'autres 2, d'autres 1, certains cette année. On aimerait que les critères soient les mêmes pour tout le monde.
1: C'est pas parce que ça change de ministre aussi

0: Il y a
1: ah bah là, là très, très clairement, c'est ce qui s'est passé, en tout cas chez nous. J'aurais rentré le dossier un an avant, mais ce n'est pas le cas, puisqu'on est, quand on, ouais. On est dans un financement, on est parti pour 5 ans. Donc on ne décide pas de la date à laquelle on va rentrer le dossier. Moi, très clairement...
2: On a l'impression que les choix politiques ne sont jamais très loin de la viabilité des centres culturels. Vous ressentez ça en tant qu'association ? Vous voyez ce que je veux dire ?
3: Pas du tout.
2: Bah, on a l'impression que voilà, vous subissez parfois des choix politiques ou des tendances politiques. Qu'on est dans une phase de...
3: Je pense que
2: pas soumission, mais voilà, on subit.
3: On est effectivement soumis à ça. Mais je pense qu'il y a aussi une réalité aujourd'hui beaucoup plus large qui dépasse les centres culturels. C'est les choix politiques qui sont faits sociétalement aujourd'hui, où on nous dit qu'il faut faire des économies, ce qu'on entend. Mais par contre, il y a des choix qui sont opérés sur où est-ce qu'on les fait prioritairement. Et donc ça, oui, on peut dire qu'on les subit. Maintenant, c'est toujours difficile de savoir à quel point ça aurait pu être pire si on s'était retrouvé dans une autre configuration. Donc, mais oui, c'est une situation complexe pour le moment, et je pense que c'est un peu ce qui se disait juste avant, c'est que tout est interconnecté. Et donc, quand ça lâche d'un côté, potentiellement, ça peut lâcher de partout.
2: Du coup, on marche un peu sur les œufs, quoi. Enfin, on y va doucement. Enfin, vous voyez ce que je dis, on essaie quand même d'être pas de contenter tout le monde, mais enfin, c'est des situations un petit peu délicates. J'ai l'impression que vous êtes entre toutes sortes de...
4: Sur le non-marchand, on n'y va pas doucement, là.
2: Oui, non,
4: on y va la tronçonneuse, quand même. Donc, oui. Clairement, je crois que c'est assez clair que les choix sont assez assumés.
2: Ouais.
4: Et donc, quand on attaque des emplois aidés, et comme on disait, comme Sandrine le précisait, des emplois où on a un volet d'insertion qui est important, quand on attaque tout ce secteur qui sont nos partenaires au quotidien, hein, je veux dire, quand on... Les centres culturels travaille pour les populations les plus fragilisées. C'est vraiment une de nos priorités, et on est sur les droits culturels, sur l'accès aux droits culturels. Et quand on voit que tous nos partenaires, les maisons de quartier, les maisons de jeunes, les centres d'alphabétisation, petit à petit se voient devoir déposer des C4 parce que leurs emplois sont sacrifiés, ben c'est les dommages collatéraux comme on a pu le connaître après la crise Covid, puisqu'il y a eu les effets de la crise Covid, dont on a aussi
2: souffert,
4: les impacts, et on a souffert, le secteur culturel et associatif. Mais là, on voit aussi les effets collatéraux de toutes ces attaques qui sont profondément ciblées sur le secteur non marchand.
2: Vous l'avez senti dans la manif, il y a une espèce de resserrement quand même dans la réaction.
4: Dans la réaction et dans la solidarité, dont moi je garde énormément d'espoir aussi sur notre capacité à nous organiser, à nous soulever vraiment contre ces décisions, et surtout pour la suite, parce que là, voilà, les décisions arrivent, elles ne se font pas avec concertation, donc je crois que les citoyens, les citoyennes peuvent se poser des questions sur des représentants qui ont été élus démocratiquement, mais qui, une fois élus, ne proposent pas des dispositifs de discussion, de négociation. Nous sommes tout à fait conscients des difficultés financières et nous sommes prêts à pouvoir discuter, travailler sur des plans progressifs qui nous permettent aussi de pouvoir nous organiser. Parce que derrière, c'est des emplois, c'est des êtres humains à qui on pourrait annoncer que ça s'arrête. Ouais. On ne va pas le faire parce qu'on est conscient que ça ne doit pas se passer comme ça.
2: Sans compter que les recrutements sont gelés, j'imagine. Enfin, c'est compliqué de recruter maintenant. Non, je ne sais pas.
1: On recrute quand un poste est ouvert.
4: Oui, des nouveaux recrutements. Ça, c'est...
2: Des nouveaux recrutements, oui.
4: C'est pas possible.
2: Il n'y a pas de nouveaux postes. Création de nouveaux postes,
4: c'est des années.
2: On n'a pas rêvé, quoi.
1: Sur fonds propres, non. Même si on génère des recettes, il y a aussi, par exemple, les centres culturels qui ont une infrastructure ou d'autres pas. Nous, on a une salle de 300 places, donc je peux essayer de travailler sur la billetterie, sur des mises à disposition de locaux avec une participation aux frais, d'augmenter les recettes de billetterie, ce qu'on a fait de manière très sensible. Mais ça nous permet tout juste de compenser en fait l'augmentation des frais de fonctionnement, non pas de pouvoir investir dans de nouvelles activités. Donc même si on bénéficie d'un environnement favorable, je dirais, en tout cas nous au niveau local, on a eu des coalitions différentes, mais tous nos édiles sont conscients de l'outil et soutiennent l'outil et font tout pour qu'il existe, mais notre marge à nous, nos ajustements sont très faibles en fait.
2: Ouais. Le public, quand même, est derrière vous, j'ai l'impression, non ?
1: Mais parce que le public est à la fois...
2: Il y a un attachement,
1: acteur,
2: quand même, pour les centres culturels.
1: Ouais, il est acteur, parce qu'il participe, il investit les lieux, le public investit les lieux à tour

0: de rôle, il y a des gens qui viennent, qui disent bah, on aimerait organiser tel événement, on est au service de l'événement, on n'est pas dans une logique uniquement verticale et descendante. Comme on co-construit, les gens sont, sont attentifs à leur outil. Et donc, oui, il y a un soutien, et on le voit d'ailleurs sur les réseaux sociaux, là, depuis la nouvelle du Brass, on a mis ça en ligne à plusieurs, et ça... Il y a une forte mobilisation.
1: Ouais, c'est peut-être le fait aussi que les centres culturels, ils sont dans les quartiers. Je pense au Brass, je pense à chez vous aussi. Là, vous êtes au cœur de près du parvis de Saint-Gilles. Enfin, il y a une volonté aussi d'être hyper accessible. Mais et c'est peut-être ça qui fait cet engouement aussi. Vous faites partie de la famille, quoi.
2: Nous, on est vraiment le point d'accès à la culture le plus local, en fait.
1: Oui. En plus, il y a peut-être moins, chez vous, il y a moins de cinéma, moins de théâtre.
2: C'est vrai qu'il n'y a pas vraiment de théâtre, quelques musées, mais c'est quand même assez pauvre au niveau culturel. Et donc, les centres culturels font ce travail-là d'aller amener la culture un peu partout. Et on est aussi des maisons, en fait. Des maisons où les gens peuvent venir proposer des projets, se greffer à quelque chose qui existe. On est là pour accompagner aussi les dynamiques citoyennes. Et donc, en effet, les gens se sentent comme à la maison, au fond. Dans les centres culturels.
1: Ouais. On a ça aussi en Wallonie, ce côté un peu famille, quoi, tout simplement.
3: Oui, parce que effectivement, les centres culturels, je pense qu'une de leurs spécificités, on a déjà évoqué la dimension transdisciplinaire, mais il y a aussi cet ancrage citoyen et territorial hyper fort. Et donc, effectivement, en Wallonie, c'est peut-être encore plus visible parce que le territoire est plus étendu et qu'il y a moins d'opérateurs culturels.
1: Oui, il y a moins de concurrence d'opérateurs culturels.
3: Exactement. Et donc, parfois, on est sur des territoires de 30, 40 000 habitants et il y a une seule structure, et c'est le centre culturel qui peut accompagner les citoyens dans cette approche-là.
1: Bon, on arrive tout doucement à la fin de cette émission. Qu'est-ce qu'on peut espérer? Qu'est-ce qu'on peut avoir comme espoir?
4: Je pense que quand on prend des mauvaises décisions, on peut toujours revenir sur ces décisions.
1: Là, c'est un message
4: qu'il est encore
1: à la ministre
4: temps
1: et au ministre.
4: Au ministre, donc autant au ministre Hublet que de Grise, il est encore temps de revenir sur ces décisions et de nous concerter, parce que nous sommes tout à fait conscients que des efforts peuvent être faits, mais que l'on puisse en discuter ensemble.
1: Une vraie concertation, plus de papier, de courrier recommandé, etc. On est tous d'accord là-dessus.
0: Ouais. Et travailler avec équité aussi.
1: Comment ?
0: De travailler avec équité et de faire des choix
1: équilibrés.
0: Voilà. Ouais.
2: Et puis d'inviter les habitants et les habitantes à se mobiliser. Nous, on a un temps fort sur l'insoumission, là, prochainement.
1: Ouais.
2: Inviter les gens à se mobiliser quand il y a des injustices.
1: Ouais. Bon, allez, j'en profite. Il nous reste une minute. Un temps fort si on veut aller au Brass, un temps fort si on veut aller chez vous, et un temps fort si on veut aller chez vous prochainement. Très vite.
4: Alors, moi, j'incite vraiment les gens à venir fréquenter nos concerts, puisque c'est sur ça qu'on est attaqué. Donc, prochain concert jeudi prochain.
1: Il y a Lisette Lombé bientôt, non ?
4: Il y a Lisette Lombé qui vient. Donc, c'est une coproduction avec la Maison Poème dans le cadre d'un festival qui s'appelle Autrice. Donc, ça, vraiment, ça va être très fort, très puissant. Donc, le meilleur moyen de nous soutenir, c'est de fréquenter notre programmation.
1: Et la programmation, elle se trouve sur votre site Archipel 19.
2: Justement, ce temps fort insoumission avec un spectacle Record d'art de David Mendes.
1: Super, avec sa sœur.
2: Il y a de la place pour l'après-midi, la séance de l'après-midi, donc n'hésitez pas à vous inscrire.
1: Magnifique
2: et
1: spectacle.
2: Et puis des documentaires, des films de fiction, une conférence littéraire, enfin beaucoup de choses sur l'insoumission.
1: Allez, Archipel 19, si vous êtes dans le nord de Bruxelles.
2: Nord-ouest.
1: Le nord-ouest, pardon. Là où il fait froid, non ? Il ne fait pas plus froid ? Non, pas du tout. Et à Saint-Gilles ?
0: Moi, je travaillerai sur la régularité. On a un cinéma de quartier tous les dimanches, par exemple, et dans des super conditions.
1: Bien sûr.
0: Et un bon écran.
1: Et des films pour toute la famille aussi.
0: Tout à fait.
1: Et peut-être un petit coup de cœur, quelque part ?
3: Oula,
1: oui, c'est dur, hein.
3: Comme ça à chaud, ouais. Bon, je ne saurais pas dire parce qu'en plus, nous, on ne regarde pas trop les programmations.
1: Ouais. Vous êtes au-dessus.
3: Donc,
1: allons dans les centres culturels.
3: Je ne dirais pas ça.
1: Qu'on soit en Belgique, qu'on soit en Wallonie ou à Bruxelles, c'est ça qu'on peut dire ?
3: Mais de toute façon, de soutenir la culture et de soutenir la culture subventionnée, je pense que c'est un message fort.
1: Ben oui, merci à tous les quatre, en tout cas, d'avoir participé à ce débat qui était utile, j'ai l'impression, surtout aujourd'hui, surtout au soir de cette journée importante de manifestation. J'espère que vous aurez été entendus. Nous, on se retrouve jeudi prochain pour un autre Monde des Arts. Bonsoir.

2000. Je suis en fait chercheuse indépendante. Je n'ai pas quitté le Cameroun, c'est la Belgique qui est venue me sélectionner. Je travaille dans le cadre d'un projet de coopération. Et on a vu qu'il fallait que je renforce mes capacités en gestion de projet. Quand j'ai terminé, je devais faire mémoire. Et j'ai fait mon mémoire par rapport à ce que j'avais appris ici. Et j'entends parler des questions de développement durable, des énergies renouvelables, alternatives et autres. Alors que la ressource solaire, par exemple, et l'eau et tout le reste, on a plein. Pourquoi dans le contexte favorable, je ne ferais pas ça? Mes professeurs m'ont encouragé d'aller plus loin. C'est-à-dire que je venais pour un master et puis j'ai continué. Mais en allant toujours sur le terrain et ramener les données. Et aussi mon ménage, parce que dans le parcours, il y a eu l'alliance, quoi. Il y a eu l'amour quelque part. Mon mari aussi, dans son travail, il bouge beaucoup. La Belgique est le centre, est le point de repère, est le point de chute. Quand je suis arrivée ici, on nous a donné l'adresse. Mais je pense qu'on a toujours des connaissances quelque part. Et quand vous voyagez de l'Afrique pour ici, il y a toujours des valises qui sont en même temps vos effets, mais les colis pour les autres. Et puis ils viennent vous accueillir. Je suis de l'Ouest, mais j'ai grandi dans le Sud, j'ai grandi dans le Grand Nord. Et donc du coup, j'étais un peu de partout dans ma région. Quand je suis arrivé en Belgique, j'ai fonctionné comme ça. Parce que je me dis, là où je suis, j'essaie d'être comme chez moi. Donc, je suis un peu migrante de nature. Le plaisir d'être dans la capitale européenne, de découvrir le quartier européen, les institutions européennes. Donc, c'est la curiosité. Puis, le plaisir aussi de découvrir son quartier et là où ça devient son cadre de vie. Et puis, le nouveau chez-soi, les parcs et tous les parcours de randonnée dans les que je découvre. Je n'ai pas tellement changé avec Bruxelles, mais c'est ça, la diversité d'abord de ma commune. Et vous savez, je viens d'Afrique, mais là où j'ai rencontré le plus d'Africains, c'est en Belgique et à Bruxelles, plus qu'en Afrique. Et quand on se donne des rendez-vous, de travail même, c'est plus en Europe et à Bruxelles qu'en Afrique. Donc c'est une opportunité aussi. Bruxelles offre beaucoup d'opportunités. Ma famille par alliance déjà. Parce que c'est elle qui m'a retenue, c'est elle qui m'a fait m'installer à Bruxelles, mon mari. Et j'aime le travail que je fais, la diversité. Donc, on est ici à Dering, et ce qui est derrière moi, là, c'est juste les portraits des femmes. C'est un groupe que j'anime, c'est créé par les femmes du monde. Donc, il y a l'Asie, l'Amérique latine, l'Afrique noire qu'on appelle l'Afrique subsaharienne et l'Afrique blanche qu'on appelle le Maghreb, le Moyen-Orient. On est tous là, toutes les femmes du monde. À l'heure où on est là, on a fait un travail d'écoute, d'échange, de partage, de beaucoup de choses, hein, de nos problèmes aussi, de notre vécu, de nos difficultés, de nos plaisirs, de toutes les questions que vous venez de me poser là. On l'a aussi posé entre nous et comment on est arrivé et comment on est accueilli. Et comment on a vécu, c'est pas la même histoire. Moi, je peux parler du mien en rigolant parce que je les vis et j'accepte avec résilience certaines choses. Mais il y a d'autres qui aussi prennent autrement. Mais ces rencontres-là nous permettent et permettent de rassurer aussi d'autres. Non, la marque du passé, non, c'est une continuité en fait. Donc, parce que, comme moi-même, je suis toujours dans le cadre de l'apprentissage. J'apprends en pratiquant. J'essaie de mettre un cheminement, un processus, là où ça, tu tombes, tu te relèves, tu fais des choses, ça ne fonctionne pas, tu te casses et puis on te rejette. Mais tu te dis non, ce n'est pas possible parce que ça, je crois en ceci et j'avance. Je me relève, je continue. Donc, la marque du passé et d'aujourd'hui est peut-être une version améliorée, mieux corrigée et résiliente des difficultés, mais aussi mieux fabriquée par rapport aux qualités de hier. Mais il n'y a pas une coupure. Et peut-être la coupure peut être ce que nous on a fait aussi ici, toujours ici, dans un exercice qu'on appelle le deuil migratoire. C'est une autre association dirigée par une,

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